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Ouais, du bruit. 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
1: Non, je peux pas. Je peux pas te laisser dire ça, Fredo. À part la Smith, tout le reste, c'est bien. Non, moi, par contre, oui, je peux le dire.
0: J'ai tout raté dans cette vie.
2: Moi, je peux pas te laisser dire ça. À part le chapeau, tout va bien chez toi. Et les cheveux aussi.
1: Bien coiffé.
2: On a tout raté.

0: mais non, on peut pas, je peux pas vous laisser dire ça, ni toi, ni toi. Toi, t'as un très beau chapeau avec une très belle plume. Et puis, vous faites de la guitare quand on dit que Pierrot et moi, surtout Pierrot d'ailleurs.
1: Regardez. Bah oui, c'est vrai, quoi, regardez ce qu'on a dans les bras, nous, avec Florent. C'est quand même, c'est évident, non? Donc, je peux vous garantir que c'est vraiment un instrument pour les...

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0: il a un flingue et l'autre il... 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Et normalement il... 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Tu fais grève? 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Hey, qui c'est qui a le scénario là? Celui-là il m'énerve hein, faut le changer hein. Ça va pas du tout hein, dégage! 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
1: Il est 7h.
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3: Bonjour à toutes et tous, bienvenue dans l'info du jour. Les vitrines de Troyes-la-Champagne ont fait leur rentrée lundi 7 septembre à la CCI de Troyes, la Chambre de commerce et d'industrie. L'occasion de présenter les projets à venir et l'exposition derrière les vitrines réalisée par le photographe Thomas Dedenon, qui sera visible samedi 10 octobre sur le parvis de l'Hôtel de Ville de Troyes à l'occasion de la Journée nationale du commerce de proximité. Sylvain Convert, président de la CCI de Troyes et Aube, souligne l'importance d'accueillir cette exposition.
4: C'est important de présenter le sourire de nos commerçants et de mettre en évidence toute la palette de possibilités qu'il y a sur le territoire. Et c'est aussi montrer les gens sous un autre angle, d'une autre façon et sous une forme de clin d'œil. Donc moi, je suis ravi de voir que la CCI peut organiser cette exposition avec les vitrines de Troyes-la-Champagne. C'est une belle coopération qui montre, je dirais, notre capacité à faire ensemble dans l'intérêt du territoire. Ah, mais la conjoncture est particulièrement difficile. Hein. Ça fait plusieurs années que les résultats des entreprises sont tendus. Cette année, notamment pour le commerce, c'est particulièrement dur, dans le sens où l'été était extrêmement chaud et extrêmement long. Les terrasses de cafés et de restaurants ont été quand même très désertées. Et à partir du moment où on n'a personne dans les cafés, dans les restaurants, on n'a pas grand monde dans les rues et on n'a pas grand monde dans les magasins. Donc pour l'ensemble du commerce territorial, et plus largement en France d'ailleurs, ça a été extrêmement compliqué.
3: Le président de la CCI préconise quelques solutions.
4: Gérer le réchauffement climatique, c'est là la problématique. Bon, il faudra qu'on s'adapte très rapidement, à mon sens, à cette évolution climatique. Il faut revégétaliser les villes, il faut ramener de la fraîcheur. Mais ça ne dépend pas ni des commerçants, ni du monde consulaire, mais il faudra que le monde politique ait rapidement conscience de cette problématique pour ramener de la fraîcheur le plus largement possible pour baisser les températures. Et on le voit quand on passe dans un endroit où il y a un certain nombre d'arbres, les degrés descendent tout de suite. Donc c'est une solution.
3: La Journée nationale du commerce de proximité aura lieu le samedi 10 octobre prochain avec l'exposition derrière les vitrines sur le parvis de l'Hôtel de Ville de Troyes.
4: Là encore, cette exposition sera positionnée sur le parvis de la mairie, de telle sorte à montrer à un plus large public le sourire de nos commerçants. Et les commerçants restent dynamiques. Hein. C'est l'esprit même de l'entrepreneur. L'entrepreneur, il est là pour entreprendre. Donc, quelles que soient les circonstances, il va entreprendre. Malheureusement, certains n'iront pas au bout de la démarche, et ça, c'est quand même malheureux.
3: Alexandre Ménin, président des vitrines de Troyes-la-Champagne, revient sur l'été subi par les commerçants cette année.
5: Pas été simple, non. On a eu une canicule qui nous a quand même posé énormément de problèmes. Forcément, quand il fait chaud, on a envie d'être dans un endroit un peu plus frais et là, on ne fait pas forcément la démarche d'aller se balader en ville et on préfère rester chez soi, et ce qui est tout à fait louable. Mais oui, l'épisode canicule a été assez compliqué pour le commerce local.
3: L'idée de cette rentrée est de remettre un coup de boost.
5: Déjà la semaine dernière avec les Tricatia qui ont été un réel succès, une belle édition avec une déambulation, avec un cheval au centre-ville, avec des villages templiers, avec des vikings qui nous ont montré le savoir-faire ancestral et puis de réattribuer un peu les lettres de noblesse de notre centre-ville. Donc oui, c'était une belle remise en pied et puis là, ce soir avec l'exposition des commerçants derrière leur vitrine qu'on pourra découvrir lors des JNCP au mois d'octobre, je trouve que c'est une super belle démarche en partenariat avec les CCI, donc c'est vraiment chouette. Comme le président Convert disait, derrière un visage, il y a une vitrine. Derrière une vitrine, il y a un visage, il y a un homme, il y a une femme qui se lève tous les matins pour faire vivre son commerce, pour faire plaisir, pour accueillir ses clients. Et voilà, c'est l'esprit commerce et ça, je trouve ça super chouette. Et on découvre vraiment le visage puisque, en plus, derrière ces photos, il y a tous un peu un petit objet qui rappelle le métier qui est effectué derrière. Et je trouve ça super chouette, des sourires et puis de changer aussi un petit peu le train-train quotidien de nos commerçants derrière une séance photo qui a été réalisée par Thomas Dedenon, qui est juste superbe, incroyable. Et il y a eu la petite touche, le petit coup de flash au bon moment et qui met en lumière nos commerçants. Je trouve ça super chouette.
3: C'est une première rentrée qui a été

0: faite à la CCI pour les vitrines de Troyes-la-Champagne qui montre une montée en puissance de l'association.
1: Bah, aujourd'hui, c'est sûr que d'avoir tous ces partenaires, d'avoir la ville de Troyes, la CCI, la CMA qui nous accompagne, toutes ces entités qui donnent le soutien au commerce, voilà, c'est aussi se dire on essaye d'avancer un peu tous main dans la main aujourd'hui, de construire des choses, de faire venir du monde en ville, d'analyser les problématiques aujourd'hui du commerce, puisque on va pas se voiler la face, ce qui fait le plus mal au commerce aujourd'hui, c'est les plateformes internationales, c'est d'être dans son canapé, de taper sur son téléphone et d'aller faire des achats qu'on va être livré le lendemain qui vient de je ne sais où. Mais derrière tout ça, il y a des commerçants qui sont au centre-ville et qui ont besoin aussi d'avoir des gens qui viennent consommer chez eux. Et pour le coup, il y a des gens qui peuvent dire « oui, je commande sur Internet parce que c'est plus rapide, parce que c'est moins cher ». Mais on a aussi des boutiques qui proposent des produits qu'on peut avoir rapidement, on repart avec dans le sac. On peut aller manger un morceau quelque part, on peut aller boire un coup, on peut aller chercher une friandise, on peut faire plein de choses. Et un commerce de centre-ville, on ne remplacera pas derrière un commerce de centre-ville. Il y a une personne qui est derrière son comptoir et qui est là et qui attend justement le client. Aujourd'hui, c'est une belle image d'être reçu à la CCI puisque c'est la maison du commerce. Donc c'est une belle preuve de partenariat justement avec la CCI aujourd'hui, où on travaille beaucoup avec eux, beaucoup en partenariat sur des actions. Voilà, une action comme celle ce soir, quand on est deux personnes, on va peut-être vite. Là, on était plusieurs sur le projet, on va beaucoup plus loin et c'est ce que j'ai toujours. Voilà, seul, on va vite, à plusieurs, on va plus loin. Aujourd'hui, on voit le rayonnement et ce que va faire l'exposition photo derrière, puisqu'elle va être exposée sur l'hôtel de ville au mois d'octobre. Mais peut-être qu'après, on aura peut-être divers bâtiments locaux où notre exposition sera représentée justement et montreront le savoir-faire de nos commerçants.
0: Beaucoup d'événements sont prévus par les vitrines d'ici la fin 2026, dont les fêtes de Noël.
1: On travaille déjà sur le projet, derrière toutes les animations, nous on veut, derrière les vitrines de Noël, d'aller dans les quartiers qui sont justement pas trop animés, de pouvoir leur proposer des services, leur proposer des troupes, leur proposer diverses choses pour animer le quartier, le temps d'un après-midi, le temps d'un petit moment partagé ensemble pendant les fêtes de Noël. Donc j'espère que justement tous les week-ends seront bien remplis et que nos commerçants sont contents des fêtes de Noël et que ça va donner un boost justement au commerce local et puis toutes les surprises qui vont arriver parce qu'on aura peut-être des surprises.
0: Certains commerçants ont même pris les devants en décorant leur rue à l'image de celle du général Saucier.
1: L'initiative a été juste incroyable, ils ont décoré une rue avec des morceaux de tissu. Ça montre qu'avec pas grand chose on peut faire quelque chose de chouette, parce que c'est pas grand chose, des ficelles, des petits morceaux de tissu cousus les uns aux autres, ça donne un résultat, un effet waouh. Et je me dis que demain, si tous les quartiers pouvaient faire comme ça avec divers représentants, on se dit allez, on fait la plus belle rue, le plus beau quartier, ça va animer la ville et puis ça va donner aussi les gens qui vont venir faire des photos, parce qu'aujourd'hui on est beaucoup sur les réseaux sociaux, Instagrammables, TikTokers, de donner la ville en lumière, je trouve ça chouette et c'est justement de redonner un peu les lettres de noblesse de notre bel écrin qui est la ville de Troyes.
0: Thomas de Denon a réalisé l'exposition derrière les vitrines qui sera exposée sur le parvis de l'hôtel de ville de Troyes le 10 octobre prochain.
2: Bon, alors en fait, c'est la CCI et les vitrines qui m'ont contacté et pour mettre à l'honneur donc, les commerçants de la ville et ils m'ont laissé quand même libre cours sur l'idée. Et moi, ce que je voulais, c'était quelque chose de plutôt dynamique, coloré. Parce qu'au départ, l'inspiration, c'était des portraits noir et blanc. J'ai dit non, les noir et blanc, c'est bien, mais c'est pas très dynamique et moi ce que je veux c'est que justement les commerçants soient mis en valeur, soient drôles, enfin en tout cas dans leur qu'il y a un sourire, quelque chose de naturel qui fasse que les gens ils ont envie d'aller voir les commerçants, de pousser la porte des commerces et c'est comme ça que et on a défini un fond coloré, donc on est parti sur le bleu parce que ça allait mieux avec les murs de la CCI mais il n'y avait pas de... Donc voilà, c'est parti comme ça en fait, j'étais assez libre et les commerçants se sont bien prêtés au jeu. On leur a demandé de venir avec des accessoires qui correspondaient à leur métier, ce qu'ils ont fait. Et puis du coup, après, on a fait quelques prises et puis on a choisi la meilleure. Voilà. Aujourd'hui, on est tous derrière nos écrans à commander sur Amazon, alors que finalement, passer la porte d'un commerce, avoir un sourire, un conseil humain, je trouve que c'est quand même vachement plus sympa. Donc c'est ce que je voulais faire ressortir sur les images.
0: Il revient sur sa photo préférée.
2: Peut-être Charlie avec les ciseaux, elle est arrivée avec ses grands ciseaux pour faire comme si elle coupait la queue de cheval. Voilà, en fait, elles sont toutes bien, mais voilà, s'il fallait en choisir une, peut-être Beltramelli aussi, parce qu'ils sont à 3, et c'était compliqué, c'était un petit challenge, parce que format portrait, voilà, il fallait quand même qu'on voit tout un petit peu. Mais non, après, elles sont toutes bien, mais voilà. S'il faut en choisir une, ouais, peut-être les gros ciseaux avec la queue de cheval. Donc, voilà.
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0: Salut Agathe, qu'est-ce que t'es allée voir au ciné aujourd'hui ?
1: Salut Louis-Marie ! Aujourd'hui, j'ai été voir une comédie française sortie au cinéma cet été, qui se prénomme Les Gendarmes. Le film est réalisé par François Prévost, Légoni et Stéphane Archinard. Et on retrouve au casting plusieurs visages bien connus de la comédie française, notamment Arnaud Ducret, Fred Testot, Alice David, Marc Rizzo ou encore Julien Arruti. On retrouve également le jeune Thomas Giora, qui joue Grégoire, le fameux stagiaire venu de Paris. Et derrière ce film, il y a aussi toute une histoire de bande dessinée, qui se prénommait aussi Les Gendarmes. Et à l'origine, une série créée par Olivier Sulpice et Jean Fèvre. Publiée en 1998 et composée de 17 albums, Olivier Sulpice, qui est aussi l'un des producteurs du film, s'est associé à Mathieu Zeller pour faire passer ses personnages de la BD au grand écran. Dans le film, on suit donc la brigade de Charnel et Macon, qui prépare la grande fête des jardins. Mais entre l'arrivée du jeune stagiaire parisien et deux voleurs de nains de jardin, leur quotidien va rapidement partir en vrille. Personnellement, j'ai trouvé le film assez drôle et surtout assez attachant. Nous sommes clairement dans une satire de la gendarmerie avec beaucoup de situations décalées, mais le film parle aussi des problèmes personnels des différents personnages. Par exemple, on retrouve un père célibataire très protecteur, un gendarme qui consacre tellement de temps à son métier qu'il en oublie sa famille, un autre qui reste très proche de son père, et une gendarme particulièrement intelligente mais qui manque de responsabilité. Et c'est finalement ce que j'ai bien aimé. Derrière la comédie, on retrouve aussi la vie d'une petite ville, les relations entre les habitants et le code d'une brigade pas comme les autres. Après, je trouve qu'il manque peut-être un peu de profondeur. Certains sujets auraient mérité d'être davantage développés. Mais ça reste une comédie sympathique avec des personnages auxquels on finit par s'attacher. Donc si vous cherchez un film léger, drôle et sans prise de tête, je vous conseille d'aller voir Les Gendarmes au CGR de Troyes.
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0: Freddie Mercury.
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0: Le quintet.
1: Bonjour, bonjour à tous. Retour à l'hippodrome de Vincennes et les 2850 mètres du prix Algora à l'occasion du Quintet Plus de ce vendredi 11 septembre 2026. Il réunira seulement 14 concurrents. La location sera de 59 000 euros et le départ prévu vers 20h15. En tête de notre sélection, le 4, hashtag Simoni, ayant déjà bien fait sur le parcours qui nous intéresse, confie à Eric Raffin, il peut l'emporter. Suivi du 3, Enjoy the Moment, qui va découvrir la grande piste de Vincennes avec de légitimes ambitions. Le 10, Invictus de Neil Rem, a en valeur pure sa place sur le podium. Le 12, Héraclion des Bois, toujours au top de sa condition physique. Et enfin le 5, Jackpot Mehara, s'aligne les performances de choix depuis quelques mois. Il complétera notre sélection. Une sélection que vous pouvez retrouver sur ma chaîne YouTube Tom Kazak, les pronostics hippiques avec mes dernières minutes. Donc notre choix aujourd'hui, premier le 4, hashtag Simoni. Second le 3, Enjoy the Moment. Troisième le 10, Invictus de Neil Rem. Quatrième le 12, Héraclion des Bois. Cinquième le 5, Jackpot Mehara. Le second choix le 13, le 7 et le 14. Et à vous la fortune!
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0: Septembre 2026. Bonjour Louis-Marie.
1: Bonjour Gauthier.
0: Et bonjour Agathe.
2: Salut Gauthier.
0: Ça va bien ?
2: Super,
0: ça
2: et toi ?
0: Ça va très bien. Alors de quoi va nous parler Barbara ce matin ? Eh bien à 8h30, elle nous parlera du groupe Bassbucks. On recevra Basile Gautreau pour en parler. Ensuite à 9h, on parlera de Zulu Dance qui organise un grand événement à la Chapelle Argence. Et pour finir à 9h30, eh bien ce sera un peu d'infos locales pour connaître vos sorties du week-end parce qu'il y en a pas mal. Donc on va commencer cette matinale avec un titre de Téléman, s'appelle Short Life.

0: Bonjour et bienvenue dans votre horoscope sur Thème Radio.
1: Bonjour à tous, on se retrouve aujourd'hui pour votre horoscope du vendredi 11 septembre 2026. Aujourd'hui, je suis avec Lou-Marie.
2: Salut, alors aujourd'hui, on va commencer par les béliers. En amour, une surprise pourrait égayer votre journée. Travail, votre énergie vous permet de terminer la semaine efficacement.
1: Pour nos chers amis taureaux, en amour, une belle complicité s'installe avec votre entourage. Au travail, ne laissez pas un petit imprévu perturber vos plans.
2: On continue avec les gémeaux. En amour, votre amour séduit et facilite les rapprochements. Travail, une bonne nouvelle pourrait arriver plus vite que prévu.
1: Camarade cancer, en amour, vous avez besoin de douceur et vous serez bien entouré. Quant au travail, une discussion pourrait vous apporter une solution.
2: Les lions, en amour, vous rayonnez et attirez facilement l'attention. Au travail, c'est le moment de mettre vos talents en avant.
1: Pour nos amis vierges, en amour, une personne pourrait enfin comprendre ce que vous ressentez. Quant au travail, votre rigueur vous permet de terminer un dossier important.
2: Les balances, en amour, la journée favorise les échanges et les rapprochements. Travail, une collaboration pourrait vous réserver de bonnes surprises.
1: Pour nos chers scorpions, en amour, vous ne voulez plus de non-dits. Dites ce que vous pensez. Au travail, une situation qui vous préoccupait commence enfin à se débloquer.
2: Les sagittaires, en amour, l'envie de sortir et de profiter est au rendez-vous. Travail, une opportunité inattendue pourrait attirer votre attention.
1: Pour nos amis capricornes, en amour, un moment simple pourrait renforcer une relation importante. Au travail, vos efforts de la semaine commencent enfin à payer leurs fruits.
2: On continue avec les Verseaux. En amour, une conversation originale pourrait créer un rapprochement. Travail, faites confiance à votre créativité pour vous démarquer.
1: Et enfin, pour finir, nos amis Poissons. En amour, votre sensibilité vous rend particulièrement attachant. Mais seulement aujourd'hui. Quant au travail, écoutez votre intuition avant de prendre une bonne décision.
2: Et voilà, on se retrouve la semaine prochaine pour votre horoscope. Et maintenant, nous passons à l'éphéméride.

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1: 8h11, c'est l'heure de votre horoscope du jour. Nous sommes le vendredi 11 septembre 2026, 254e jour de l'année et elle s'en ouse pour la terminer. Nous sommes donc dans la 37e semaine au niveau des horaires du soleil. Le soleil s'est levé ce matin à 7h21 et se couchera ce soir à 20h12. Durée d'ensoleillement totale à 12h50, nous perdons 4 minutes. Amis planteurs, nous sommes en nouvelle lune pour la date de la prochaine phase. Eh bien, ce sera le 18 pour la prochaine demi-lune croissante. Aujourd'hui, nous fêtons les Adelphes ainsi que les Vinciennes et les Hyacinthes. Le proverbe du jour par la rue de plus tard, on arrive à la place de jamais. Et le dicton du jour à la Saint-Hyacinthe, on peut semer sans crainte. Eh bien, vous semerez pour ce matin sous la fraîcheur, puisqu'il fait 10 degrés pour le moment. Et cet après-midi, il fera légèrement meilleur. On en reparlera lors du prochain bulletin de météo local, ce sera d'ici 5 petites minutes. En attendant, retour à la musique avec Bandi Bandi, ça s'appelle Nick Talop, et juste avant, une petite page de publicité. A tout de suite sur Thème Radio.
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1: Aujourd'hui dans l'Aube, l'état du ciel restera changeant. Les températures évolueront entre 10 et 24 degrés. Pour ce matin, 10 degrés ressenti 10. Un ciel très nuageux qui deviendra plus variable, sans précipitation sur toute la journée. Pour cet après-midi, 24 degrés ressenti 25. Éclaircies et passages nuageux, parfois denses, sans précipitation. Pour ce soir, 19 degrés ressenti 19. Un ciel à moitié nuageux. Et pour cette nuit, un beau temps peu nuageux avec 14 degrés. Faisons un petit tour du côté de votre journée de samedi qui s'annonce assez belle. Et bien demain dans l'aube, il fera beau, les températures seront comprises entre 12 et 26 degrés. Seront très chauds de l'après-midi avec un ressenti qui pourra varier jusqu'à 30 selon les endroits. Et finissons ce bulletin de météo local avec votre journée de dimanche. Dans l'aube, eh bien, l'état du ciel restera changeant, mais les températures fluctueront entre 12 et 26 degrés au cours de la journée. Elles seront chaudes l'après-midi et 3 degrés au-dessus de la normale, avec un ressenti qui pourra pareil varier autour de 30 degrés selon la position des nuages. Et voilà pour ce bulletin de météo local. On se retrouve à 8h30 avec Barbara pour vos infos locales.
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2: Bonjour à toutes et tous, bienvenue dans l'info du jour. Le groupe BassBucks réunit les deux passions de Basile, le leader du groupe, la musique et le trial. Le Troyen présente ses deux prochains clips, il y en a un qui est déjà sorti, donc Ace of Spades. Et c'est à retrouver sur la chaîne YouTube BassBucks. Et nous accueillons donc Basile. Bonjour Basile.
3: Bonjour Barbara.
2: Alors deux clips qui sont prêts à être publiés, il y en a un qui sort ce jour, ce 11 septembre, et un autre le 25 septembre. On rappelle que tous les films ont été montés et réalisés par des réalisateurs troyens, mais on va revenir un petit peu là-dessus. On va déjà, comment est né ce groupe?
3: C'est le fruit d'une longue... Une longue histoire. Donc j'ai commencé le trial à l'âge de 11 ans. J'ai fait de la compétition, de championnat de France, etc. Donc c'était ma grande passion. Et en parallèle, j'avais la musique. Si bien que j'ai commencé au saxo quand j'étais enfant, à l'école de musique de Bar-sur-Seine, puisque j'habite à côté. Quand j'ai commencé la guitare et la basse pour faire du rock, parce que c'est ça que je voulais faire en vrai, à peu près 18-20 ans, je savais déjà tenir l'équilibre sur ma moto sans les mains. Et là, je me suis dit, avec une guitare, ça peut m'occuper les mains et ça peut être un sacré concept. Donc ça, c'est une idée que j'ai eue à ce moment-là. Mais entre l'idée et la réalisation, je venais de commencer la basse, j'étais pas très bon à l'époque. Fallait déjà s'entraîner un peu là-dessus. Et puis après, j'avais aussi des idées de faire des décors qui soient des faux amplis sur lesquels je pourrais monter avec ma moto. C'était un peu le chantier dans la tête, mais il a fallu le temps que tout ça se mette en place. Et j'ai commencé à faire des vidéos il y a 5 ans. Et donc j'ai commencé à faire des concerts avec ce groupe il y a 2 ans maintenant.
2: Et comment s'est fait le choix des musiciens ?
3: J'ai commencé avec les musiciens de mon autre groupe, Les Pelles à Tarte, qui est un groupe de reprises rock festive où on tourne pas mal dans le département. J'avais quand même des... pas mal de questionnements sur un projet. C'est un projet perso, c'est un projet, tu sais, de la compo. Alors aujourd'hui, il y a plutôt des reprises, mais dans l'idée, il va y avoir ça. Donc on se pose 100 000 questions dans ces cas-là. Et puis j'ai fait une rencontre qui a changé un peu la donne. C'est que j'ai rencontré des musiciens qui sont venus enregistrer dans mon studio. Et c'est un groupe qui s'appelle Gibier, constitué d'un batteur et d'un claviériste qui sont à peu près fous. Quand tu les entends jouer, c'est génial. Et donc ils sont venus avec un ingénieur du son qui est à Landreville, qui s'est installé il y a 2-3 ans à Landreville, donc que j'ai rencontré depuis, qui s'appelle Cédric Champalou. Et donc lui, il m'a dit, j'ai deux musiciens que je dois enregistrer. Ils sont venus au studio, je les ai rencontrés comme ça, et puis le courant est passé super directement. Donc on a envisagé d'autres choses, et c'est comme ça qu'ils m'ont rejoint au mois d'avril.
2: Donc, vous êtes combien aujourd'hui? Alors, batterie, guitare,
3: ouais.
2: Clavier.
3: Ouais, alors
2: la basse.
3: Si tu veux, j'ai rencontré le batteur et le claviériste le même jour. Et quand j'ai dit, on va jouer ensemble, je voulais un guitariste aussi. Parce que moi, je fais de la basse et je veux jouer du rock, j'aime la guitare électrique. Donc, il me fallait aussi un guitariste. Donc, je leur ai demandé, évidemment, dans leur pote, ils en avaient un qui s'appelle Karim, qui fait vraiment du beau boulot. Et on a commencé le premier concert qu'on avait, le claviériste était pas là. J'ai dit c'est pas grave, j'ai l'habitude de jouer en trio basse, batterie, guitare, donc on va commencer comme ça. C'est ce que vous verrez dans le clip, dans les deux clips qui sortent aujourd'hui, okay. Et dans 15 jours. Et la fois d'après, le concert d'après, le claviériste était dispo, il nous a rejoint. Donc on peut dire maintenant qu'on est 4 sur scène. Donc basse, batterie, clavier, guitare. Moi je fais la basse et le chant, le guitariste fait des chœurs. Et je dirais que dans l'équipe on est 5, puisque Cédric au niveau du son fait pleinement partie de l'équipe, quoi.
2: Alors il y a un des premiers clips qui est sorti déjà il y a quelques temps. C'était Ace of Spades,
3: ouais.
2: C'est sur la chaîne YouTube BassBucks, ouais. On peut la retrouver. Il parle de quoi? C'est une reprise?
3: Ouais, c'est Motorhead.
2: Okay.
3: C'est un morceau emblématique de Motorhead. Et ce clip-là, il part d'une déconvenue, c'est-à-dire qu'on devait jouer à Bar-sur-Seine pour la foire agricole de début avril, sauf que il pleuvait et on pouvait pas s'installer, on pouvait pas jouer, c'était pas abrité, le public non plus, donc c'était pas possible de jouer. Donc solution de repli, on a trouvé un entrepôt à Vendeuvre, donc c'était pas très loin. J'avais mon caméraman, j'avais mon ingé son, j'avais toute l'équipe, je pouvais pas rester comme ça les bras croisés, donc on est allé dans un bâtiment à l'abri de la pluie à Vendeuvre et on s'est dit allez, on fait un clip, on fait quoi, bah tiens, on fait Ace of Spades, allez, c'est parti. Qui faisait partie de notre répertoire, bien sûr, donc on le connaissait. Voilà, c'est comme ça que celui-là il a été fait, donc c'est toute la dernière minute, mais bon, je trouve que ça se voit pas trop quand on regarde le clip.
2: Celui qui sort aujourd'hui, raconte-nous un peu.
3: Alors, celui d'aujourd'hui et celui qui sort dans 15 jours, c'est le même jour. En fait, on était en résidence, donc on avait pris 3 jours de travail pour répéter, pour préparer un prochain concert. Et j'ai eu l'opportunité d'avoir Juliano Dufour, qui est réalisateur, caméraman, monteur, tout ce que vous voulez, qui fait de l'excellent travail sur les groupes, que ce soit en live ou en clip. Donc qui est reconnu, on va dire, sur la place Troyenne, que je connaissais déjà personnellement aussi. Donc je lui ai dit, est-ce que tu serais dispo un des jours où mes gars sont là? Et il m'a dit oui. J'ai demandé à Bar-sur-Seine, j'ai demandé à Dominique Baroni, monsieur le maire, et donc je le remercie ici avec son équipe de m'avoir très très gentiment prêté la salle, l'art en scène, pendant une journée. Et donc on a pu faire ces deux clips, celui qui sort aujourd'hui, où on est encore pour la dernière fois 3 musiciens.
2: Ok, donc tout ça c'est coordonné avec un show de vélo trial et moto trial.
3: Exactement, c'est-à-dire que
2: moi, Troyen dans la moto trial.
3: Ouais, en moto trial, c'est Aurélien Masson, qui est prof au CFA de Pont-Sainte-Marie de mécanique, donc ça aide aussi sur certains aspects. Et puis c'est surtout un copain de longue date, c'est-à-dire que moi j'ai un brevet d'état moniteur de moto trial, donc je donne des stages de moto trial depuis que j'ai 20 ans, quoi. Et Aurélien, c'était un de mes premiers élèves, donc depuis il a grandi, il roule aussi fort que moi, et donc lui il vient faire la moto trial, mais ce jour-là, comme c'est en intérieur, on peut pas rentrer les motos thermiques, donc sur le clip d'aujourd'hui il y est pas. Par contre, si vous regardez le clip d'Ace of Spades, il est dessus. D'autre part, en vélo trial, alors là je vais peut-être rappeler des souvenirs à certains, mais c'est lointain, donc ça fait pas loin de 20 ans, quand j'étais à l'IUT de Troyes à l'époque, mon stage je l'avais fait chez Cox, qui est une marque de vélo trial, et donc j'avais organisé des compètes donc avec des pilotes du top 10 mondial, quoi. Et il y en a une, on avait organisé une compète au centre-ville de Troyes sur la place de l'Hôtel de Ville. Et il y avait eu un super spectacle ce jour-là. Bref, enfin, tout ça pour dire que j'avais connu aussi pas mal de gens dans le vélo trial. Et notamment, j'ai rencontré, en faisant des stages, quand j'avais 18-19 ans, je voulais rouler mieux, donc je faisais des stages. Et j'avais rencontré un certain Alexis Brunto, qui à l'époque avait 11 ans, mais qui mettait... c'était une terreur à son âge. C'était incroyable ce qu'il faisait déjà en vélo. Donc, à suivre. Et puis, bah, il a bien grandi. Il a passé 10 ans dans le top 10 du championnat du monde de vélo trial. Et il vient de s'arrêter il y a 2 ans. Il a 30 ans, il est encore en pleine... possession de ses moyens, il est impressionnant à voir rouler, il habite pas si loin, il est à Orléans. Donc il suivait depuis mes débuts, mes premières vidéos, il suivait un peu le concept, et puis ça lui plaisait, on s'envoyait des messages, quand est-ce qu'on met un vélo sur scène, attends ça va venir, attends on va le faire. Et ce jour-là, c'était la grande première avec lui. Enfin la grande deuxième, parce que la première, il est aussi sur Ace of Spades, c'était celle-là la grande première, mais voilà, il est avec nous aussi sur le clip d'aujourd'hui.
2: Donc là, l'idée, c'est de se produire sur scène.
3: Exactement. L'idée, c'est un peu par ces clips-là, ce que j'ai voulu faire, c'est aussi montrer le concept, et le potentiel de cette idée. Et donc, c'était de montrer qu'on pouvait jouer ça live, parce que les premières vidéos que j'ai faites, j'étais tout seul, donc on va pas me prendre sur une scène pour venir tout seul avec une basse. Mais là, maintenant, il y a un vrai groupe, il y a un vrai show. Et donc c'est pour montrer ce qu'on est capable de faire en vue de trouver des dates de concert pour 2027.
2: Donc là, prospection.
3: Ouais, carte de visite un peu.
2: Carte de visite. Ouais. Est-ce qu'il y a d'autres projets, d'autres clips qui vont être tournés?
3: Alors pour l'instant, j'en ai pas en prévision, mais... Donc on en a un autre qui sort dans 15 jours, qui a été tourné le même jour, ça je l'ai déjà dit. Mais aussi... je viens de récupérer une vidéo que j'ai eue par Tom Bernat, qui est aussi un réalisateur Prisma Studio de Troyen. Il est venu, on a joué au Suma quand ils ont fait l'inauguration de la nouvelle tribune. C'était d'ailleurs une superbe fête. On a joué sur une scène un peu à côté de la tribune là, et donc il y a un morceau qu'on va sortir. Donc là c'est du live, 100% live, quoi. On retrouve Aurélien en moto et Alexis en vélo, ils étaient là également, bien sûr. Donc ça, j'ai pas encore prévu de date, mais je viens de le récupérer seulement il y a quelques jours, cette vidéo là, donc ça va sortir aussi dans l'automne. Ensuite, en projet, eh bien, la semaine prochaine, le week-end prochain, pendant 3 jours, on va s'enfermer en studio avec la ferme intention d'écrire nos morceaux, puisque le projet étant par lui-même original, c'est quelque chose de jamais vu de ramener une moto trial ni un vélo trial sur scène. Je pense qu'il faut aussi avoir nos propres morceaux à défendre. Et donc, dans le souci de commencer, de mettre le pied à l'étrier rapidement, on s'est mis sur des reprises de groupes de rock que j'aime bien. La suite des événements, c'est d'arriver avec nos morceaux. Pourquoi pas, alors là c'est vraiment flou, mais pourquoi pas une sortie d'un EP ou quelque chose, 2027, c'est tout à fait possible. Tant que la musique n'est pas faite, je ne peux pas donner de date et trop m'avancer, mais en tout cas, c'est ça l'objectif.
2: Qui colle à l'univers moto et rock. Hein,
3: ouais, bien sûr. Ouais. Donc rock, après... De par l'univers des musiciens et de moi-même, ça risque d'être un petit peu éclectique, pas non plus trop dispersé, mais c'est rock. Après, qu'est-ce qu'on va mettre comme patte dedans, à voir.
2: Donc à chaque fois, il y aura, selon les possibilités, vélo ou moto trial sur scène. Quoi.
3: Ouais. Alors on a... Tiens, je te raconte une anecdote sur le clip qui sort aujourd'hui. Je devais le faire en équilibre sur la moto. Et sauf que comme je pouvais pas prendre ma moto thermique pour faire en salle, j'ai demandé, il existe maintenant en moto trial des motos électriques qui commencent à être vraiment performantes. J'ai emprunté une à mon pote, à un de mes potes, et je suis venu, mais je l'avais jamais roulé sur la moto, tu vois. Et donc je suis arrivé et j'arrivais pas bien à maîtriser les gaz parce que faut s'y faire, hein. Faudrait 2-3 mois d'entraînement pour vraiment prendre en main l'engin. Et donc j'arrivais pas à faire ce que je sais faire d'habitude. Je me suis pris une belle gamelle que d'ailleurs j'ai partagée la semaine dernière sur les réseaux. J'étais perché sur l'ampli et pour la première fois je suis tombé avec la moto et la base de l'ampli. Tout s'est bien terminé heureusement, mais donc tout ça pour dire, il existe des solutions pour faire des spectacles en intérieur avec la moto trial, c'est la moto électrique. Pour l'instant, je suis pas encore tout à fait prêt à le faire en live, mais je pense m'équiper sérieusement d'une moto électrique pour pouvoir m'entraîner dès cet hiver, on verra bien. En tout cas, moi je veux venir sur scène, que ce soit en intérieur ou en extérieur, avec du trial, vélo à chaque fois, moto si possible à chaque fois aussi, avec en plus la possibilité, si jamais j'ai un de mes pilotes qui est pas là, d'en avoir d'autres, puisque bon, j'ai pas mal de relations dans la moto trial avec des gens de très haut niveau, en vélo aussi. Donc d'abord le show, après si je peux le faire tout avec Alexis au vélo, avec Aurélien en moto, c'est bien. Mais si un jour il y a une date que eux sont pas dispo, il y a quand même j'ai un petit réservoir.
2: Puis à toi,
3: de
2: pilotes.
3: Après ouais, il y a moi. Après ce qu'il y a,
2: c'est... Donc tu joues.
3: C'est ça.
2: De la basse en même temps que tu fais de la moto.
3: Ouais, alors sur la moto en équilibre, tenir l'équilibre arrêté en moto trial, c'est important, c'est obligatoire, on apprend ça quand on a 10 ans, quoi. Par contre, sans les mains, c'est un petit peu plus compliqué, mais ça se fait aussi. Donc ça me permet de jouer en même temps, depuis peu de chanter en même temps que jouer, en même temps que faire l'équilibre. Donc là ça devient beaucoup, là le cerveau il est là, je regarde pas les gens au premier rang, quoi, tu vois.
2: Non,
3: c'est concentration, quoi.
2: Mais pas concentration. Ouais.
3: Alors je trouve que c'est joli, c'est une performance, voilà, mais en faisant ça et en jouant vraiment un concert de musique, je peux pas beaucoup faire de démonstration moto puisque je suis derrière le micro, je suis à l'instrument. Donc je voulais aussi ramener d'autres pilotes parce qu'au début, les premiers concerts qu'on a fait, bon, c'était à 3, il y en a peut-être parmi les auditeurs qui ont vu ça. On a fait la journée Harley Davidson l'année dernière, on a fait 2-3 concerts comme ça, mais on a fait Ville en Musique il y a 2 ans, enfin 3 ans, c'est maintenant.
2: Oui. Voilà. Et puis vous étiez aussi au Pilote Passion Festival.
3: Au Pilote Passion Festival, super événement là. Ça au début, j'étais sans autre pilote et j'ai vite compris qu'il y avait plus de potentiel de spectacle si j'avais vraiment d'autres pilotes qui pouvaient plus longtemps faire des choses. Et donc au début j'ai commencé avec la moto avec un deuxième pilote, avec Aurélien, au Pilote Passion Festival, c'était sa première, super bien et ça m'a bien confirmé qu'il pouvait se passer plus de choses s'il y avait d'autres pilotes. Et donc là avec le pilote moto plus vélo là, c'est vraiment le top. Alors si je reviens sur la fin de mon anecdote pour le clip d'aujourd'hui, comme j'arrivais pas avec la moto, on a trouvé une solution de secours, c'est que je fais aussi la basse sur le monocycle. Et je l'avais prise ce jour-là en me disant on sait jamais, et comme on voyait que ça le faisait pas avec la moto, donc aujourd'hui, sur le clip d'aujourd'hui, vous me verrez pas sur la moto, mais sur le monocycle, voilà.
2: Eh bien, donc vous pouvez retrouver ce clip sur la chaîne YouTube Bassbucks. Voilà. Et le prochain, ça sera vendredi 25 septembre. Donc, n'hésitez pas à suivre les péripéties de notre ami Basile. Merci beaucoup Basile, et puis bah, écoute, on se retrouve en 2027 alors pour
3: avec grand plaisir. Ouais. Et puis merci beaucoup de m'avoir reçu.
2: De rien, très bonne journée.

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1: Il est 9h.
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3: Bonjour à toutes et tous, bienvenue dans l'info du jour. Le festival Zulu Dance revient ce samedi 12 septembre à partir de 15h à la Chapelle Argence à Troyes. L'association Zulu Dance en collaboration avec le MCI, l'espace musical et culturel.

0: laisse un TUC ou un CES, je sais pas quoi. Voilà, je fais une animation. Donc c'est une activité, hein. De passe partie d'une activité. Les jeunes au Sénart, ils étaient un peu inactifs, hein. Les oisifs, tout ça. Et puis les générations étaient un peu séparées parce que il y avait des conflits, on va dire conflits. Les jeunes ils squattaient les quartiers, les cages d'escalier, tout ça. Donc il fallait leur donner vie. Quand je dis donner vie, parce que animer, ça donne la vie. Et donc j'ai créé une animation de danse. Et les jeunes ils ont apprécié, ils ont dit oh. Voilà, en plus c'était le mouvement hip hop, tout ça, les ayam, ils ont dit ah ça c'est pas mal, on va appeler ça comment. Ils ont dit une autre sortie des noms, tout ça. Et comme c'était l'époque où ça battait son plein, on appelait Zulu qui danse, donc la danse du Zulu, tout ça. On a invité un grand danseur qui s'appelait Zika à l'époque. C'est lui qui a propulsé ça, il est venu. Il faisait des slow motion, les danses ralenties, du breakdance, c'est un peu tout, du smurf, et c'est parti de là. Après, il y a un journaliste qui est venu, qui a vu ça, qui s'appelle Rémi Erler. Il y a encore un, hein, qui a vu ça, qui a bien aimé. Et donc l'idée a germé de faire un festival. Voilà. Rémi a dit, oh mais c'est bon, tout ça, on va faire quelque chose et tout. Et ça a germé comme ça à l'époque. Et tout cela, nos responsables, il y avait Jackie Morin à l'époque, tout cela quoi. Après on est parti voir Robert Gallet, qui a apprécié l'idée. Mais après bon, c'était un peu politique, hein, puisque c'était Sénat, il fallait faire vivre la chose. Et tout le monde était. À l'époque, Zulu Dance, c'était ça, qu'on avait des chanteurs dont on traversait, les Kerry James, les Diams, les MC Sola, j'ose même pas, les Funky Family, les Neg Marron, tout cela. Tout cela, on les a vus. D'autres sont restés, les Osmo, plein de choses comme ça. Et avec le temps, Diams, voilà, qui a cartonné tout aussi. Et puis, le temps a passé, on est passé aux choses, mais dans le jeu, c'était les valeurs. C'est ça qui m'a fait, qui m'a donné l'enthousiasme, quoi. Parce que moi, j'étais animateur, il fallait faire vivre la chose, mais traverser, donner des valeurs aux jeunes, hein, surtout du respect, puisqu'on parlait de génération. Donc, c'était le respect et tout ça, et ça a commencé comme ça, et la transmission, tout ça. Et voilà où on en est après 35 ans.
1: Zulu Dance perdure aujourd'hui à travers l'activité de l'EMCI, l'espace musical et culturel d'insertion.
0: Exactement, c'est ça, il perdure. Parce que l'activité de l'EMCI, Zulu Dance existait déjà avant l'EMCI en lui-même. Et moi, quand on m'a muté à l'EMCI, ça venait de. On va dire que ça a démarré avec ma mutation. Parce qu'avant, j'étais au point du jour. En prévention, en point de jour, et on m'a muté à l'EMCI pour faire vivre la chose avec mon collègue Ibrahim Mbouloukou. Donc là, lui était éducateur spécialisé, moi je suis moniteur éducateur. Je faisais avancer les choses par les animations, les projets, tout ça, les voies de la liberté, plein de choses. Et donc voilà, je suis à l'EMCI depuis, on va dire depuis 2000, hein, je suis à l'EMCI, et ça continue. Après, il y a une chose qu'il ne faut pas oublier, c'est que on part souvent de tout, mais s'il n'y a pas les moyens, il peut y avoir les moyens humains, tout ça, la tête, l'esprit, penser. Mais ce qui fait vivre, c'est, on va dire, c'est le nerf de la guerre, comme on dit. Et s'il n'y a pas les moyens, les subventions, tout ça. Avant, on avait des subventions à la hauteur. Après, ça a baissé. Il y a des choses, la réalité, elle est venue. C'est comme ça. Hein. L'essence, actuellement, c'est que ça part. Donc, on a moins de subventions. Donc, on invite moins. Et on essaie d'inventer plus pour que tout se passe bien. Et ça perdure, jusqu'à ce que la transmission se fasse. Et moi, bientôt, je vais lâcher du lest, parce qu'il faut savoir partir quand il faut partir. Vaut mieux partir quand tu as envie de partir, que de partir quand on te dit de partir. Si on te dit de partir, c'est que c'est plus bon.
1: Des jeunes qui se sont produits ou qui se produisent à l'EMCI feront également partie du festival.
0: En tout, je crois que je dois avoir une vingtaine d'artistes. Hein. Il y a tout cela. Je n'ose pas citer parce qu'on ne va pas s'en sortir. Tous les styles. Il y a CMI, par exemple, qui fait de l'afrobeat. Il y a Peter qui fait musique world, chanter et tout ça. Bon, c'est très défilé. Lucie Rodriguez, tout ça.

0: Ça, c'est elle fait de la danse pas hip-hop, mais enfin je sais pas comment la définir. Bon, il y a Mada qui va venir, qui était ici avant, qui est styliste, qui est écrivaine. On a plein, il y a les Capibans, Deepman, c'est des DJ. Il y a aussi les Doués qui font du rap. On a d'autres qui dansent. Il y a Oui qui fait beatbox. Beatbox, c'est avec la bouche là. Ça, il y a Aïe qui fait des reprises, Elix qui fait de la danse, Nico, Is Magic, qui fait de la magie en dansant, il fait plein de trucs comme ça. Puis le groupe Brigade Fantôme, on a Flawa, Dea, Loane, tout ça. Il y a des anciens que j'ai aussi invités pour venir poser. Il y a du monde, ceux que j'ai oubliés qui m'excusent. On a invité aussi DJ Ama qui est connu, hein. C'est l'un des meilleurs DJ de la place et qui va venir. Et il y a de l'afro, il y a les garagistes. Qui vont venir discuter, tout ça, rencontrer les jeunes. Il y a DJ Sam, il y a même Taka qui fait breakdance, on le connaît. Il a porté la flamme olympique aussi. Voilà. Et puis Barbe Noire, qui vient très loin, qui est un jeune d'ici avant, qui vient très loin, qui fait de la danse debout.
1: Jérémy Maradas, alias Joe Dalton, Black Dragon, ancien membre de gang parisien, devenu éducateur, animateur, champion 7e date de taekwondo et écrivain, serait présent sur le festival.
0: C'est à partir de Joe Dalton qu'a commencé, on va dire vraiment l'esprit pop, c'est-à-dire parler des valeurs, puisque on connaît Joe Dalton, c'était un gars qui était violent, voilà, mais pas violent négativement, mais violent. Pour exprimer un peu la colère, tout ça, et puis faire de la place, et puis aider aussi, parce que à l'époque des skinheads, tout ça, les gars comme les Joe Dalton, avec leur Black Dragon, mettaient un peu de l'ordre à Paris, tu vois, défendaient les bonnes causes, voilà quoi, donc mettaient un peu. Et ceux-là, ils sont transformés, ils sont devenus d'autres personnes, animateurs, écrivains, chanteurs, rappeurs. 7e dan, taekwondo, ça veut dire la fête du Shaolin, tout ça. Ça veut dire qu'il a encore plus le calme qu'on pourrait le croire. Mais bon, ça n'empêche pas qu'il soit lui-même, puisqu'il a aussi des choses à dire, transmettre des valeurs, de revendiquer des choses. Quoi. Voilà.
2: Et ça reste un événement gratuit, et ça, c'est important de le
0: voilà.
2: souligner.
0: C'est un événement gratuit, et comme je disais tout à l'heure, dans nos valeurs chez nous, transmission, c'est que quand on invite, on ne fait pas plus. Il est gratuit, c'est bien de souligner parce que les gens vont se retrouver, ça va partir, ça va venir et on ne demande rien.
1: Raphaëlla a intégré ce festival qu'elle a connu jeune fille. Aujourd'hui, elle s'occupe de la communication.
3: Je connais ce festival depuis que je suis adolescente parce que mon frère cadet était un chanteur et c'est Arthur qui l'a lancé sur scène lors d'un événement. Qui se passait à la salle Bien-Aimée à la Chapelle Saint-Luc à cette époque. Et j'étais en troisième, donc je devais avoir 14-15 ans. Donc c'est là que j'ai connu Zulu Dance. Ensuite, je suis restée un petit peu à l'extérieur parce que j'étais une fille. Et puis, quelques années plus tard, étant maman d'une adolescente du même âge, de 14 ans encore une fois, qui était happée par toutes les danses hip-hop, et je me suis retrouvée... avec Arthur et je les ai aidés à faire des spectacles aussi, voilà, et puis voilà, me revoilà une troisième fois. Voilà. Donc je me suis dit, puisque ça fait la troisième fois, maintenant je m'investis complètement, je suis bénévole également, donc je suis l'organisation, j'essaie de faire les dossiers de presse en temps et en heure, ce qui n'est pas évident, parce que je ne connais pas tous les artistes. Et puis j'essaie d'organiser des. Ce week-end on a travaillé, on est vraiment sérieux parce qu'il y a Tairi qui a fait une résidence scénique pour aider les chanteurs à s'exprimer sur scène. Moi j'ai à la dernière minute et je remercie Spectra d'avoir répondu parce que du coup je me suis dit que ce serait bien que les filles puissent voir les tenues et que Spectra voit aussi ses mannequins. Donc à la dernière minute, samedi à 14h, on s'est retrouvés ici, on a fait des essayages. Et tout le monde est vraiment de bonne volonté. À la dernière minute, on les appelle, on se parle sur WhatsApp. Ça se fait de bonne humeur.
1: Ses filles sont passées par le MCI. Elle explique quelle est l'importance pour elle de ce festival.
3: Alors, ce qui est bien, c'est qu'il y a vraiment les valeurs. Et c'est ce qui n'est pas assez mis en valeur, justement, quand on parle de hip-hop et de tout ce qui est autour, que ce soit les graphistes, que ce soit des chanteurs, les rappeurs, les slamistes, les danseurs, les breakers. Il y a toujours la valeur principal, c'est la valeur du partage et du respect. Parce que les battles, ça se fait en danse, c'est sans heurts, sans violence, mais c'est une réponse à une danse avec une autre danse. Et le rappeur, ça peut aussi être des battles de rap, ou il y a aussi eu les battles de slam. Et tout se fait, mais dans l'art. Et ce qui permet d'avoir le partage, le respect, et en plus d'apprendre à se découvrir dans cette passion, dans tout ce qui est artistique. Et quand on fait aussi du rap ou du slam, ben, on travaille la langue française, hein. On travaille plein de choses, mais avec la gaieté, avec le bonheur du partage et en s'amusant. Donc c'est vraiment quelque chose d'extrêmement complet. Et il y a toutes les personnes qui gravitent autour, les animateurs, les anciens enfants qui reviennent en tant qu'animateurs, en tant que chanteurs qui viennent encadrer et qui sont toujours présents, même s'ils habitent parfois dans des régions un peu éloignées. Alors maintenant, c'est vrai que moi, quand j'ai connu que mon frère chantait, c'était un petit peu mec, et puis il y avait quand même une mauvaise publicité par rapport à tout ça, donc on était un petit peu à l'écart, surtout quand il y avait des répétitions et tout, mais on en profitait pour venir, comme disait Jamila, on venait aux événements, et là, on avait le droit par nos parents de sortir avec nos frères, nos grands frères. On était encadrés par nos grands frères, et en plus, ils savaient qu'il y avait Arthur, qu'il y avait tout le monde, que c'était sécurisé. Et maintenant, maintenant c'est un petit peu démocratisé, il y a les femmes. Et alors peut-être que c'est une surprise, mais je devrais peut-être pas lui dire, parce que cette année j'ai demandé à ce que ça soit un petit peu moins testostérone et qu'il y ait également une femme qui présente. Donc ça sera la surprise, il y aura également une jeune femme qui fait partie de la Brigade Fantôme qui va faire ses premiers pas en tant que MC ou speakerine, je sais pas comment on va l'appeler, mais voilà. Voilà. Donc on lance vraiment les jeunes et on tient à ce que ça soit non-genré, que ça soit masculin, féminin et que tout soit abordable. Enfin, ici, c'est à partir de 13 ans jusqu'à 25 ans. Mais il y a des personnes qui sont plus âgées qui viennent. Parce que après, ça fait partie de notre vie. C'est une famille, en fait. On se quitte plus. On se donne des nouvelles, on se textote. C'est une petite famille.
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2: Bonjour à toutes et tous. Eh bien, on va faire un petit tour de côté des rendez-vous pour cette fin de semaine. Et ils sont nombreux. Ce n'est qu'une partie des rendez-vous. Tellement il y en a. Donc, une randonnée roller qui fait son grand retour dans les rues de Troyes. Ce sera ce vendredi 11 septembre. Une édition exceptionnelle qui va servir de prologue à la Coupe du Monde de marathon roller organisée dimanche 13 septembre par le club roller Sport 3. Le départ de la randonnée va s'effectuer sur le forum de l'hôtel de ville à 21h. Une première boucle de 5,6 km qui est donc court et accessible, idéal pour les débutants. Et puis une seconde boucle, cette fois-ci de 10 km, un itinéraire plus long et sportif, parfait pour les pratiquants réguliers souhaitant travailler leur endurance. On continue avec la chapelle Saint-Luc qui invite ses habitants et passionnés d'histoire à découvrir le film documentaire Histoire de la chapelle Saint-Luc lors d'une soirée de projection spéciale. Ce sera ce vendredi à la Microfolie au Centre culturel Paul Nollet. Donc une soirée d'exception pour retracer l'histoire de la commune. C'est donc sur réservation obligatoire au 03 25 74 92 12. Ça commence à partir de 18h45 pour la projection de la première partie et ensuite projection d'une deuxième partie jusqu'à 20h. 17e édition du festival Jazz à Bar à l'espace Jean-Pierre Davot de Bar-sur-Aube. C'est ce vendredi jusqu'au dimanche 13 septembre. Donc ce vendredi, ça commence à 20h30 avec Marshmallow et puis le quintet de Hot Club de France à 22h. Donc vous avez aussi le samedi en journée, en soirée, le dimanche avec une matinée champêtre avec swing, ondulé, trio. Ce sera à partir de 10h30, un apéritif et un barbecue. Clôture du festival dimanche dès 16h avec Made in Trompette. Et ensuite, il y aura d'autres groupes à 17h30. Vous pouvez retrouver eh bien, tout le programme sur jazzabar.jimdoweb, donc jimdoweb.com. Et c'est donc par réservation également par téléphone 06 79 52 95 27. Un petit tour du côté de la nouvelle édition du Festival Zulu Dance qui aura lieu ce samedi à partir de 15h à la Chapelle Argence à Troyes en collaboration avec l'EMC, l'espace musical et culturel d'insertion, danse, musique, chant, graphe autour des valeurs de respect et de tolérance. On continue avec le lancement de saison à Nogent-sur-Seine à l'Agora Michel Barouin qui aura lieu donc à partir de 18h30 à l'Agora. Ça sera ce samedi pour lever le voile sur la nouvelle saison et ça sera suivi d'un spectacle de coche. C'est de l'humour et du beatbox. C'est gratuit, c'est sur réservation 03 25 39 51 60. Le Vital Sport aura lieu à Troyes à Lavaux et il célèbre avec les Décathlon qui célèbre ses 50 ans et une édition anniversaire du Vital Sport. À l'occasion de ses 50 ans, donc Décathlon organise une édition anniversaire du Vital Sport spécial les 12 et 13 septembre à Troyes-Lavaux, donc au magasin Décathlon. L'occasion de découvrir et tester gratuitement de nombreuses disciplines sportives encadrées d'éducateurs des 80 clubs et associations sportives locales. C'est l'occasion également d'accueillir Renaud Ripard, joueur de l'Estac, champion de France de Ligue 2 2025-2026 et parrain du Vital Sport. Une édition qui est ponctuée d'initiatives autour de l'inclusion et de l'économie circulaire. C'est l'occasion donc de découvrir tout cela. Ce sera le samedi de 9h30 à 19h et dimanche de 10h à 18h30. Et on va faire un petit tour du côté du Jazz Classic Festival qui propose son baby concert qui aura lieu donc en partenariat avec la médiathèque départementale de l'Aube. C'est à Arcis-sur-Aube cette fois-ci. Ce baby concert, il aura lieu à 10h à la médiathèque donc d'Arcis-sur-Aube. Vous pouvez réserver 03 25 37 83 93. C'est l'occasion d'éveiller les tout-petits, c'est dès 3 mois. Le grand concert, lui, aura lieu donc dans le cadre du Jazz Classic Festival qui s'intitule From My Life. Ce sera à 18h. pour ce grand concert qui a lieu au Théâtre de la Madeleine. Vous pouvez réserver vos places sur jazzclassicfestival.fr. On continue avec un rendez-vous du Haute Armance Festival itinérant avec de la chanson française mais suisse. C'est les Fils du Facteur qui vont se produire à 20h30 ce samedi 12 septembre à la salle des fêtes rue du Champil à Bouilly. Le prix des places est de 14€ en pré-vente, 19€ en plein tarif. Vous pouvez réserver sur festivalennote.net. Et puis un autre spectacle, cette fois-ci spectacle musical et théâtral, l'association Maison en scène vous invite à une représentation unique intitulée Charivari à Waterloo. Eh bien, c'est l'occasion de plonger dans un univers extravagant peuplé de personnages hauts en couleur et de créatures fantastiques. Au programme, une comédie musicale mêlant chants actuels, tubes indémodables, entre étranges et merveilleux. C'est à la salle La Défaite d'Ausson à 20h. En entrée libre. Et puis un beau spectacle à voir également ce samedi sous les étoiles avec Nova Stella, proposé par la compagnie Sans Mêler. Donc c'est un spectacle mêlant musique, voix et poésie sous les étoiles. Ce sera au parc de la Nouloutelle à Sainte-Savine à 20h30. L'entrée est gratuite sur inscription. Vous pouvez donc écouter ce récit, musique planante et observation du ciel installé confortablement sur des chaises longues avec ou avec sa propre couverture. Je crois qu'il y a déjà toutes les chaises longues qui sont prises, mais vous pouvez quand même amener votre couverture, votre plaid et vous installer confortablement. Et puis bien sûr, eh bien, on finit avec les 48 heures automobiles européennes de Troyes. Donc ça sera les 40 ans de cette association qui propose tout un programme durant tout le week-end, ce samedi et ce dimanche. Vous pouvez retrouver tout ça sur le site des 48 heures. Il y aura également les ventes aux enchères proposées par Boisseau Pomez. Pour ces ventes aux enchères, eh bien, ce vendredi, c'est la vente d'Automobilia et plaques émaillées à 3. Le samedi 12 septembre à 14h, vente de motos, cyclos et cyclomoteurs de collection à Saint-Par-les-Vaudes. Et dimanche, eh bien, rendez-vous dès 10h pour la vente d'automobiles de collection sportive et youngtimers. Véhicules militaires également au château de Menoix à Rouilly-Saint-Loup. Ça sera donc votre vente aux enchères qui propose ce week-end incontournable pour les passionnés d'automobiles anciennes et patrimoine automobile. Vous pouvez donc retrouver toutes les informations sur le site des 48 heures, mais également sur le site Ivoire 3 avec Boisseau Pomez. Voilà, on vous souhaite une très belle, fin de semaine sur Thème Radio et un très bon week-end ensoleillé.
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1: Bonjour, bonjour à tous. Retour à l'hippodrome de Vincennes et les 2850 mètres du prix Algora à l'occasion du Quintet Plus de ce vendredi 11 septembre 2026. Il réunira seulement 14 concurrents. L'allocation sera de 59 000 euros et le départ prévu vers 20h15. En tête de notre sélection, le 4, hashtag Simoni, ayant déjà bien fait sur le parcours qui nous intéresse, confie à Eric Raffin, il peut l'emporter. Suivi du 3, Enjoy the Moment, qui va découvrir la grande piste de Vincennes avec de légitimes ambitions. Le 10, Invictus de Neil Rem, a en valeur pure sa place sur le podium. Le 12, Héraclion des Bois, toujours au top de sa condition physique. Et enfin le 5, Jackpot Mehara, s'aligne les performances de choix depuis quelques mois. Il complétera notre sélection. Une sélection que vous pouvez retrouver sur ma chaîne YouTube Tom Kazak, les pronostics hippiques avec mes dernières minutes. Donc notre choix aujourd'hui, premier le 4, hashtag Simoni. Second le 3, Enjoy the Moment. Troisième le 10, Invictus de Neil Rem. Quatrième le 12, Héraclion des Bois. Cinquième le 5, Jackpot Mehara. Le second choix le 13, le 7 et le 14. Et à vous la fortune.
2: Héraclion des Bois.
3: Pour moi, pardon. Ce sera hashtag Simoni. Alors au niveau de votre grille et des programmes pour cette belle journée, bien, nous commencerons à 13h avec vos infos locales, 13h15 le joli mot, 19h vos infos locales et on finira à 19h30 avec Envers et avec tout, la poésie ça rime à quoi? Et bien voilà pour cette belle journée de vendredi, on vous souhaite un très beau week-end, il y a beaucoup de choses à faire. Hein,
2: exactement,
3: voilà,
2: tout à fait.
3: Il faut écouter eh bien, les infos locales.
2: Et oui, pas seulement parce qu'il y a tellement de choses à faire que je n'ai pas pu tout citer.
3: Évidemment, évidemment.
2: Et il fera beau, donc profitez-en. Hein, je crois qu'on a encore une belle arrière-saison, donc il faut profiter de ces petits instants. Voilà, il y a des choses aussi. Il y a Three of Us qui sera au comptoir des copains ce samedi. Ce samedi également, d'autres amis qui jouent au My Beers. Donc n'hésitez pas, sortez, allez écouter de la musique, voir des spectacles. Voilà, cultivez-vous.
3: Tout à fait. Et bien, bon week-end, à lundi.
2: Bon week-end.
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3: Au personnel médical et à tous les héros du quotidien qui continuent le travail.

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1: Il est 13h.
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3: Bonjour à toutes et tous, bienvenue dans l'info du jour. Le groupe BassBucks réunit les deux passions de Basile, le leader du groupe, la musique et le trial. Le Troyen présente ses deux prochains clips, il y en a un qui est déjà sorti, donc Ace of Spades. Et c'est à retrouver sur la chaîne YouTube BassBucks. Et nous accueillons donc Basile. Bonjour Basile.
4: Bonjour Barbara.
3: Alors deux clips qui sont prêts à être publiés, il y en a un qui sort ce jour, ce 11 septembre, et un autre le 25 septembre. On rappelle que tous les films ont été montés et réalisés par des réalisateurs troyens, mais on va revenir un petit peu là-dessus. On va déjà, comment est né ce groupe?
4: C'est le fruit d'une longue histoire. Donc j'ai commencé le trial à l'âge de 11 ans. J'ai fait de la compétition, de championnat de France, etc. Donc c'était ma grande passion. Et en parallèle, j'avais la musique. Si bien que j'ai commencé au saxo quand j'étais enfant, à l'école de musique de Bar-sur-Seine, puisque j'habite à côté. Et quand j'ai commencé la guitare et la basse pour faire du rock, parce que c'est ça que je voulais faire en vrai, à peu près 18-20 ans, je savais déjà tenir l'équipe sur ma moto sans les mains. Et là, je me suis dit, avec une guitare, ça peut m'occuper les mains et ça peut être un sacré concept. Donc ça, c'est une idée que j'ai eue à ce moment-là, mais entre l'idée et la réalisation, je venais de commencer la basse, j'étais pas très bon à l'époque, fallait déjà s'entraîner un peu là-dessus, et puis après j'avais aussi des idées de faire des décors qui soient des faux amplis sur lesquels je pourrais monter avec ma moto. C'était un peu le chantier dans la tête, mais il a fallu le temps que tout ça se mette en place, et j'ai commencé à faire des vidéos il y a 5 ans, et donc j'ai commencé à faire des concerts avec ce groupe il y a 2 ans maintenant.
3: Et comment s'est fait le choix des musiciens?
4: J'ai commencé avec les musiciens de mon autre groupe, Les Pelles à Tarte, qui est un groupe de reprises rock festive où on tourne pas mal dans le département. Mais j'avais quand même pas mal de questionnements sur un projet. C'est un projet perso, c'est un projet, de la compo. Alors aujourd'hui, il y a plutôt des reprises, mais dans l'idée, il va y avoir ça. Donc on se pose 100 000 questions dans ces cas-là. Et puis j'ai fait une rencontre qui a changé un peu la donne. C'est que j'ai rencontré des musiciens qui sont venus enregistrer dans mon studio. Et c'est un groupe qui s'appelle Gibier, constitué d'un batteur et d'un claviériste qui sont à peu près fous. Quand tu les entends jouer, c'est génial. Et donc ils sont venus avec un ingénieur du son qui est à Landreville, qui s'est installé il y a 2-3 ans à Landreville, donc que j'ai rencontré depuis, qui s'appelle Cédric Champalou. Et donc lui, il m'a dit, j'ai deux musiciens que je dois enregistrer. Ils sont venus au studio, je les ai rencontrés comme ça, et puis le courant est passé super directement. Donc on a envisagé d'autres choses, et c'est comme ça qu'ils m'ont rejoint au mois d'avril.
3: Donc vous êtes combien aujourd'hui? Batterie, guitare,
4: ouais.
3: Clavier.
4: Ouais, alors
3: la basse.
4: Si tu veux,

0: quatre sur scène. Donc basse, batterie, clavier, guitare. Moi je fais la basse et le chant. Le guitariste fait des chœurs. Et je dirais que dans l'équipe on est 5 puisque Cédric au niveau du son fait pleinement partie de l'équipe, quoi.
1: Alors il y a un des premiers clips qui est sorti déjà il y a quelques temps. C'était Ace of Spades,
0: ouais.
1: C'est sur la chaîne YouTube Bassbucks, ouais. On peut la retrouver. Il parle de quoi? Enfin c'est une reprise.
0: Ouais, c'est Motorhead.
1: Okay.
0: C'est un morceau emblématique de Motorhead. Et ce clip-là, il part d'une déconvenue, c'est-à-dire qu'on devait jouer à Bar-sur-Seine pour la foire agricole de début avril, sauf que il pleuvait et on pouvait pas s'installer, on pouvait pas jouer, c'était pas abrité, le public non plus, donc c'était pas possible de jouer. Donc solution de repli, on a trouvé un entrepôt à Vendeuvre, donc c'était pas très loin. J'avais mon caméraman, j'avais mon ingé son, j'avais toute l'équipe, je pouvais pas rester comme ça les bras croisés, donc on est allé dans un bâtiment à l'abri de la pluie à Vendeuvre et on s'est dit allez on fait un clip, on fait quoi, on fait Ace of Spades, allez c'est parti, qui faisait partie de notre répertoire bien sûr, donc on le connaissait, voilà, c'est comme ça que celui-là il a été fait, donc c'est toute la dernière minute, mais je trouve que ça se voit pas trop sur quand on regarde le clip.
1: Celui qui sort aujourd'hui, raconte-nous un peu.
0: Alors celui d'aujourd'hui et celui qui sort dans 15 jours, c'est le même jour en fait. On était en résidence, donc on avait pris 3 jours de travail pour répéter, pour préparer un prochain concert. Et j'ai eu l'opportunité d'avoir Juliano Dufour, qui est réalisateur, caméraman, monteur, tout ce que vous voulez, qui fait de l'excellent travail sur les groupes, que ce soit en live ou en clip, donc qui est reconnu, on va dire, sur la place Troyenne, que je connaissais déjà personnellement aussi. Donc je lui ai dit, est-ce que tu serais dispo un des jours où mes gars sont là? Et il m'a dit oui. Donc j'ai demandé à Bar-sur-Seine, donc j'ai demandé à Dominique Baroni, monsieur le maire, et donc je le remercie ici avec son équipe de m'avoir très très gentiment prêté la salle, l'art en scène pendant une journée. Et donc on a pu faire ces deux clips, donc celui qui sort aujourd'hui, où on est encore pour la dernière fois 3 musiciens.
1: Ok, donc tout ça c'est coordonné avec un show de vélo trial et moto trial.
0: Exactement, c'est-à-dire que
1: moins Troyen dans la moto trial.
0: Ouais, en moto trial c'est Aurélien Masson qui est prof au CFA de Pont-Sainte-Marie de mécanique, donc ça aide aussi sur certains aspects. Et puis c'est surtout un copain de longue date, c'est-à-dire que moi j'ai un brevet d'état moniteur de moto trial, donc je donne des stages de moto trial depuis que j'ai 20 ans, quoi. Et Aurélien c'était un de mes premiers élèves, donc depuis il a grandi, il roule aussi fort que moi et donc lui il vient faire la moto trial, mais ce jour-là comme c'est en intérieur on peut pas rentrer les motos thermiques, donc sur le clip d'aujourd'hui il y est pas, par contre si vous regardez le clip d'Ace of Spades il est dessus. D'autre part en vélo trial, alors là je vais peut-être rappeler des souvenirs à certains mais c'est lointain, donc ça fait pas loin de 20 ans, quand j'étais à l'IUT de Troyes à l'époque, mon stage je l'avais fait chez Cox qui est une marque de vélo trial, et donc j'avais organisé des compètes donc avec des pilotes du top 10 mondial, quoi. Et il y en a une, on avait organisé une compète au centre-ville de Troyes sur la place de l'Hôtel de Ville. Et il y avait eu un super spectacle ce jour-là. Bref, enfin, tout ça pour dire que j'avais connu aussi pas mal de gens dans le vélo trial. Et notamment, j'ai rencontré, en faisant des stages, quand j'avais 18-19 ans, je voulais rouler mieux, donc je faisais des stages. Et j'avais rencontré un certain Alexis Brunto, qui à l'époque avait 11 ans, mais qui mettait... c'était une terreur à son âge. C'était incroyable ce qu'il faisait déjà en vélo. Donc, à suivre. Et puis, il a bien grandi. Il a passé 10 ans dans le top 10 du championnat du monde de vélo trial. Et il vient de s'arrêter il y a 2 ans. Il a 30 ans, il est encore en pleine... possession de ses moyens, il est impressionnant à voir rouler, il habite pas si loin, il est à Orléans, donc il suivait depuis mes débuts, mes premières vidéos, il suivait un peu le concept et puis ça lui plaisait, on s'envoyait des messages, quand est-ce qu'on met un vélo sur scène, attends ça va venir, attends on va le faire, et ce jour-là c'était la grande première avec lui. Enfin, la grande deuxième, sur la première, il est aussi sur Ace of Spades, c'était celle-là la grande première, mais voilà, il est avec nous aussi sur le clip d'aujourd'hui.
1: Donc là, l'idée, c'est de se produire sur scène?
0: Exactement. L'idée, c'est un peu, par ces clips-là, ce que j'ai voulu faire, c'est aussi montrer le concept, et le potentiel de cette idée. Et donc c'était de montrer qu'on pouvait jouer ça live, parce que les premières vidéos que j'ai fait j'étais tout seul, donc on va pas me prendre sur une scène pour venir tout seul avec une basse mais là maintenant il y a un vrai groupe, il y a un vrai show. Et donc là c'est pour montrer ce qu'on est capable de faire en vue de trouver des dates de concert pour 2027.
1: Donc là prospection.
0: Ouais. Carte de visite un peu.
1: Carte de visite. Ouais. Est-ce qu'il y a d'autres projets, d'autres clips qui vont être tournés?
0: Alors pour l'instant, j'en ai pas en prévision, mais Donc on en a un autre qui sort dans 15 jours, qui a été tourné le même jour, ça je l'ai déjà dit. Mais aussi, je viens de récupérer

0: vidéo que j'ai eue par Tom Bernat, qui est aussi un réalisateur Prisma Studio de Troyen. Il est venu, on a joué au Suma pour la, quand ils ont fait l'inauguration de la nouvelle tribune. C'était d'ailleurs une superbe fête. On a joué sur une scène un peu à côté de la tribune, là. Et donc, il y a un morceau qu'on va sortir. Donc là, c'est du live, 100% live, quoi. On retrouve Aurélien en moto et Alexis en vélo. Ils étaient là également, bien sûr. Donc ça, j'ai pas encore prévu de date, mais je viens de le récupérer seulement il y a quelques jours, cette vidéo-là. Donc ça va sortir aussi dans l'automne. Ensuite, en projet, eh bien, la semaine prochaine, le week-end prochain, pendant 3 jours, on va s'enfermer en studio avec la ferme intention d'écrire nos morceaux, puisque le projet étant par lui-même original, c'est quelque chose de jamais vu, de ramener une moto trial ni un vélo trial sur scène. Je pense qu'il faut aussi avoir nos propres morceaux à défendre, et donc dans le souci de commencer, de mettre le pied à l'étrier rapidement, on s'est mis sur des reprises de groupes de rock que j'aime bien. Mais la suite des événements, c'est d'arriver avec nos morceaux. Pourquoi pas, là c'est vraiment flou, mais pourquoi pas une sortie d'un EP ou quelque chose, 2027, c'est tout à fait possible. Tant que la musique n'est pas faite, je peux pas donner de date et trop m'avancer, mais en tout cas, c'est ça l'objectif.
1: Qui colle à l'univers moto et rock. Hein,
0: ouais, bien sûr. Ouais. Donc rock, après... De par l'univers des musiciens et de moi-même, ça risque d'être un petit peu éclectique, pas non plus trop dispersé, mais c'est rock. Après, qu'est-ce qu'on va mettre comme patte dedans, à voir.
1: Donc à chaque fois, il y aura, selon les possibilités, vélo ou moto trial sur scène. Quoi.
0: Ouais. Alors on a... Tiens, je te raconte une anecdote sur le clip qui sort aujourd'hui. Je devais le faire en équilibre sur la moto. Et sauf que comme je pouvais pas prendre ma moto thermique pour faire en salle, j'ai demandé, il existe maintenant en moto trial des motos électriques qui commencent à être vraiment performantes. J'ai emprunté une à mon pote, à un de mes potes, et je suis venu, mais je l'avais jamais roulé sur la moto, tu vois. Et donc je suis arrivé et j'arrivais pas bien à maîtriser les gaz, parce qu'il faut s'y faire, hein, faudrait 2-3 mois d'entraînement pour vraiment prendre en main l'engin. Et donc j'arrivais pas à faire ce que je sais faire d'habitude. Je me suis pris une belle gamelle que d'ailleurs j'ai partagée la semaine dernière sur les réseaux. J'étais perché sur l'ampli. Et pour la première fois, je suis tombé avec la moto et la base de l'ampli. Tout s'est bien terminé, heureusement. Mais donc, tout ça pour dire, il existe des solutions pour faire des spectacles en intérieur avec la moto trial, c'est la moto électrique. Pour l'instant, je ne suis pas encore tout à fait prêt à le faire en live, mais je pense m'équiper sérieusement d'une moto électrique pour pouvoir m'entraîner dès cet hiver. On verra bien. En tout cas, moi, je veux venir sur scène, que ce soit en intérieur ou en extérieur, avec du trial, vélo à chaque fois, moto si possible à chaque fois aussi. Avec en plus la possibilité, si jamais j'ai un de mes pilotes qui est pas là, d'en avoir d'autres, puisque bon, j'ai pas mal de relations dans la moto trial avec des gens de très haut niveau, en vélo aussi. Donc d'abord le show, après si je peux le faire tout avec Alexis au vélo, avec Aurélien en moto, c'est bien. Mais si un jour il y a une date que eux sont pas dispo, il y a quand même j'ai un petit réservoir.
1: Puis à toi,
0: de
1: quoi.
0: Pilotes. Après ouais, il y a moi. Après ce qu'est-ce
1: que tu joues?
0: C'est ça.
1: De la basse en même temps que tu fais de la moto.
0: Ouais, alors sur la moto en équilibre, tenir l'équilibre arrêté en moto trial, c'est important, c'est obligatoire, on apprend ça quand on a 10 ans, quoi. Par contre, sans les mains, c'est un petit peu plus compliqué, mais ça se fait aussi. Donc ça me permet de jouer en même temps, depuis peu, de chanter en même temps que jouer, en même temps que faire l'équilibre. Donc là, ça devient beaucoup, là, le cerveau, il est... là, je regarde pas les gens au premier rang, quoi, tu vois.
1: Non,
0: c'est concentration, quoi.
1: C'est grosse concentration.
0: Ouais. Alors, je trouve que c'est joli, c'est une performance, voilà. Mais en faisant ça et en jouant vraiment un concert de musique, je peux pas beaucoup faire de démonstration moto, puisque je suis derrière le micro, je suis à l'instrument. Donc je voulais aussi ramener d'autres pilotes, parce qu'au début, les premiers concerts qu'on a fait, bon, c'était à 3, il y en a peut-être parmi les auditeurs qui ont vu ça. On a fait la journée Harley Davidson l'année dernière, on a fait 2-3 concerts comme ça, mais on a fait Ville en Musique il y a 2 ans, enfin 3 en scène maintenant.
1: Oui,
0: voilà.
1: Et puis vous étiez aussi au Pilote Passion Festival.
0: Au Pilote Passion Festival, super événement là. Ça au début, j'étais sans autre pilote, et j'ai vite compris que il y avait plus de potentiel de spectacle si j'avais vraiment d'autres
1: Bien
0: pilotes
1: sûr.
0: Qui pouvaient plus longtemps faire des choses. Et donc au début j'ai commencé avec la moto, avec un deuxième pilote, avec Aurélien, au Pilote Passion Festival. C'était sa première, c'était super bien, et ça m'a bien confirmé qu'il pouvait se passer plus de choses s'il y avait d'autres pilotes. Et donc là, avec le pilote moto plus vélo, là c'est vraiment le top. Alors si je reviens sur la fin de mon anecdote pour le clip d'aujourd'hui, comme j'arrivais pas avec la moto, on a trouvé une solution de secours, c'est que je fais aussi la basse sur le monocycle. Et je l'avais prise ce jour-là en me disant on sait jamais, et comme on voyait que ça ne le faisait pas avec la moto, donc aujourd'hui, sur le clip d'aujourd'hui, vous ne me verrez pas sur la moto, mais sur le monocycle, voilà.
1: Eh bien, donc vous pouvez retrouver ce clip sur la chaîne YouTube Bassbucks. Voilà. Et le prochain, ça sera vendredi 25 septembre. Donc, n'hésitez pas à suivre les péripéties de notre ami Basile. Merci beaucoup, Basile. Et puis, on se retrouve en 2027 alors pour.
0: Ouais, avec grand plaisir. Ouais. Et puis, merci beaucoup de m'avoir reçu.
1: De rien. Très bonne journée.

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0: Voilà.
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0: Oh, à peu près 2 douzaines.
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0: 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Salut.
1: La visite est à 16h, il y a encore plein de trucs à toi dans le bureau du fond. Tu veux sans doute les récupérer. 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

0: Si.
1: Francesca, j'ai fait 12 heures de vol pour venir à Osaka.
0: Ah oui?
1: Et voilà que vous partez en Amérique latine.
0: Et alors, que comptez-vous faire? Me suivre?
1: Jusqu'au bout du monde. 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
3: Bonjour à toutes et tous, bienvenue dans l'info du jour. Le festival Zulu Dance revient ce samedi 12 septembre à partir de 15h à la Chapelle Argence à Troyes. L'association Zulu Dance en collaboration avec l'EMCI, l'espace musical et culturel d'insertion, avec le soutien de la ville de Troyes et de la maison du boulanger, vous invite à entrer dans l'univers hip-hop avec une programmation éclectique, danse, musique, chant, graphe, mode, autour des valeurs de respect et de tolérance. Arthur Badi et son fondateur revient sur les débuts du festival Zulu Dance.
4: Moi je suis arrivé à Troyes en 90, non 89, voilà. Puis je suis débarqué à Copainville, à l'époque Copainville tout ça. Et donc il y a à côté Copainville c'est les Sénères. Voilà. Donc j'étais animateur. On dit animateur, c'est, dans le temps c'était quoi? On appelait ça un TUC ou un CES, je sais pas quoi. Voilà, je fais une animation. Donc c'est une activité, hein. De passe partie d'une activité. Les jeunes au Sénard, ils étaient un peu inactifs. Hein. Les oisifs, tout ça, et puis les générations étaient un peu séparées parce que il y avait des conflits, on va dire conflits, les jeunes ils squattaient les quartiers, les cages d'escalier, tout ça, donc il fallait leur donner vie, quand je dis donner vie, parce que animer, ça donne de la vie, et donc j'ai créé une animation de danse, et les jeunes ils ont apprécié, ils ont dit oh. Ouais, en plus c'était le mouvement hip-hop, tout ça, les IAM, NTM. Ils ont dit, ah ça c'est pas mal, on va appeler ça comment. Ils ont dit, d'autres ont sorti des noms, tout ça. Et comme c'était l'époque où ça battait son plein, on appelait Zulu qui danse, donc la danse du Zulu, tout ça. On a invité un grand danseur qui s'appelait Zika à l'époque. C'est lui qui a propulsé ça, il est venu. Il faisait des slow motion, les danses ralenties, du breakdance, c'est un peu tout, du smurf, et c'est parti de là. Après, il y a un journaliste qui est venu, qui a vu ça, qui s'appelle Rémi Erler, il est encore là, hein, qui a vu ça, qui a bien aimé. Et donc, l'idée a germé de faire un festival. Voilà. Alors, lui, il a dit, oh, mais c'est bon, tout ça, on doit faire quelque chose et tout. Et ça germait comme ça à l'époque. Et tout cela, nos responsables, il y avait Jackie Morin à l'époque, tout cela, quoi. Après, on est parti voir Robert Gallet, qui a apprécié l'idée. Mais après, bon, c'était un peu politique, hein, puisque c'était Sénat, il fallait faire vivre les choses. Et tout le monde était. À l'époque, Zulu Dance, c'était. C'était ça qu'on a vu, des chanteurs dont on traversait, les Kerry James, les Diams, les MC Sola, j'ose même pas, les Funky Family, les Neg Marron, tout cela on les a vus. D'autres sont restés, les Osmo, plein de choses comme ça. Et avec le temps, Diams, voilà, qui a cartonné tout aussi. Et puis le temps a passé, on est passé aux choses, mais dans le jeu, c'était les valeurs. C'est ça qui m'a fait, qui m'a donné l'enthousiasme, quoi. Parce que moi j'étais animateur, il fallait faire vivre la chose, mais traverser, donner des valeurs aux jeunes, hein, surtout du respect, puisqu'on parlait de génération. Donc c'était le respect, tout ça, et ça a commencé comme ça, et la transmission, tout ça. Quoi. Et voilà où on en est après 35 ans.
3: Zulu Dance perdure aujourd'hui à travers l'activité de l'EMCI, l'espace musical et culturel d'insertion.
4: Exactement, c'est ça qui perdure. Parce que l'activité de l'EMCI, Zulu Dance existait déjà avant l'EMCI en lui-même. Et moi, quand on a muté à l'EMCI, ça venait de. On va dire que ça a démarré avec ma mutation. Parce qu'avant, j'étais au point du jour. En prévention, au point du jour, et on m'a muté à l'EMCI pour faire vivre la chose avec mon collègue Ibrahim Mbouloukou. Donc là, lui était éducateur spécialisé, moi j'étais moniteur éducateur. Je faisais avancer les choses par les animations, les projets, tout ça, les voies de la liberté, plein de choses. Et donc voilà, je suis à l'EMCI depuis, on va dire depuis 2000, hein, je suis à l'EMCI. et ça continue. Après, il y a une chose qu'il ne faut pas oublier, c'est qu'on part souvent de tout, mais s'il n'y a pas les moyens, il peut avoir les moyens humains, tout ça, la tête, l'esprit, penser. Mais ce qui fait vivre, c'est, on va dire, c'est le nerf de la guerre, comme on dit. Et s'il n'y a pas les moyens, les subventions, tout ça. Avant, on avait des subventions à la hauteur. Après, ça a baissé. Il y a des choses, la réalité, elle est venue. C'est comme ça. Hein. Bon, l'essence, actuellement, c'est que ça part. Donc, on a moins de subventions. Donc, on invite moins. Et on essaie d'inventer plus pour que tout se passe bien. Et ça perdure. Jusqu'à ce que la transmission se fasse. Et moi, bientôt, je vais lâcher de l'Est. Parce qu'il faut savoir partir quand il faut partir. Vaut mieux partir quand tu as envie de partir que de partir quand on te dit de partir. Si on te dit de partir, c'est que c'est plus bon.
3: Des jeunes qui se sont produits ou qui se produisent à l'EMC feront également partie du festival.
4: En tout, je crois que je dois avoir une vingtaine d'artistes. Hein. Il y a tout seul. Hein. J'ose pas citer parce qu'on ne va pas s'en sortir. Tous les styles, il y a CMI par exemple qui fait des afrobeat. Il y a Peter qui fait musique world, chanter et tout ça. Bon, Spectra, c'est défilé. Lucie Rodriguez, tout ça, c'est elle fait de la danse, pas hip-hop, mais enfin, je sais pas comment la définir. Bon, il y a Mada qui va venir, qui était ici avant, qui est styliste, qui est écrivaine. On a plein, hein. Il y a les Capibins, Deepman, c'est des DJ. Il y a aussi les Doués qui font du rap. On a d'autres qui dansent. Il y a Wiwi qui fait de beatbox. Beatbox et avec la bouche là. Ça, il y a Aïk qui fait des reprises, Elix qui fait de la danse, Nico, Is Magic qui fait de la magie en dansant, il fait plein de trucs comme ça. Puis le groupe Brigade Fantôme,

0: Alias Joe Dalton, Black Dragon, ancien membre de gang parisien, devenu éducateur, animateur, champion 7e Dan de taekwondo et écrivain, serait présent sur le festival.
1: C'est à partir de Joe Dalton qu'a commencé on va dire vraiment l'esprit hip-hop, c'est-à-dire parler des valeurs, puisque on connaît Joe Dalton, c'était un gars qui était violent, voilà, mais pas violent négativement, mais violent pour exprimer un peu la colère, tout ça, et puis faire de la place, et puis aider aussi, parce que à l'époque des skinheads, tout ça, les gars comme les Joe Dalton avec leur Black Dragon mettaient un peu de l'ordre à Paris, tu vois, défendaient les bonnes causes, voilà quoi. Donc ils mettaient un peu, et ceux-là ils sont transformés, ils sont devenus d'autres personnes, animateurs, écrivains, chanteurs, rappeurs, 7e Dan, taekwondo. Ça veut dire la fête du Shaolin, tout ça. Ça veut dire qu'il a encore plus le calme qu'on pourrait le croire. Mais bon, ça n'empêche pas qu'il soit lui-même, puisqu'il a aussi des choses à dire, transmettre des valeurs, de revendiquer des choses. Quoi. Voilà.
0: Et ça reste un événement gratuit, et ça, c'est important de le souligner.
1: C'est un événement gratuit, et comme je disais tout à l'heure, dans nos valeurs, chez nous, transmission, c'est que quand on invite, on ne fait pas plus. Et gratuit, c'est bien de le souligner, parce que les gens vont se retrouver, ça va partir, ça va venir, et on ne demande rien.
0: Raphaëlla a intégré ce festival qu'elle a connu jeune fille. Aujourd'hui, elle s'occupe de la communication.
2: Je connais ce festival depuis que je suis adolescente, parce que mon frère cadet était un chanteur, et c'est Arthur qui l'a lancé sur scène lors d'un événement qui se passait à la salle Bien-Aimée à la Chapelle Saint-Luc à cette époque. Et j'étais en troisième, donc je devais avoir 14-15 ans. Donc c'est là que j'ai connu Zulu Dance. Ensuite, je suis restée un petit peu à l'extérieur parce que j'étais une fille. Et puis, quelques années plus tard, étant maman d'une adolescente du même âge, de 14 ans encore une fois, qui était happée par toutes les danses hip-hop, et ben, je me suis retrouvée avec Arthur, et je les ai aidés à faire des spectacles aussi, voilà. Et puis voilà, me revoilà une troisième fois. Donc je me suis dit, puisque c'est fait la troisième fois, ben, maintenant je m'investis complètement. Je suis bénévole également, donc je suis l'organisation, j'essaie de faire les dossiers de presse en temps et en heure, ce qui n'est pas évident, parce que je ne connais pas tous les artistes. Et puis j'essaie d'organiser des balles. Ce week-end on a travaillé, on est vraiment sérieux, parce qu'il y a Tyri qui a fait une résidence scénique pour aider les chanteurs à s'exprimer sur scène. Moi j'ai à dernière minute, et je remercie Spectra d'avoir répondu, parce que du coup je me suis dit que ce serait bien que les filles puissent voir les tenues et que Spectra voit aussi ses mannequins. Donc à dernière minute, samedi à 14h, on s'est retrouvés ici, on a fait des essayages. Et tout le monde est vraiment de bonne volonté. À la dernière minute, on les appelle, on se parle sur WhatsApp, ça se fait de bonne humeur.
0: Ces filles sont passées par le MCI. Elle explique quelle est l'importance pour elle de ce festival.
2: Alors, ce qui est bien, c'est qu'il y a vraiment les valeurs. Et c'est ce qui n'est pas assez mis en valeur, justement, quand on parle de hip-hop et de tout ce qui est autour, que ce soit les graphistes, que ce soit les chanteurs, les rappeurs, les slamistes, les danseurs, les breakers. Il y a toujours la valeur principale, c'est la valeur du partage et du respect. Parce que les battles, ça se fait en danse, c'est sans heurts, sans violence, mais c'est une réponse à une danse avec une autre danse. Et le rappeur, ça peut aussi être des battles de rap, ou il y a aussi eu les battles de slam. Et tout se fait, mais dans l'art. Et ce qui permet d'avoir le partage, le respect, et en plus d'apprendre à se découvrir dans cette passion, dans tout ce qui est artistique. Et quand on fait aussi du rap ou du slam, ben on travaille la langue française, on travaille plein de choses, mais avec la gaieté, avec le bonheur du partage et en s'amusant. Donc c'est vraiment quelque chose d'extrêmement complet. Et il y a toutes les personnes qui gravitent autour, les animateurs, les anciens enfants qui reviennent en tant qu'animateur, en tant que chanteur qui viennent encadrer et qui sont toujours présents, même s'ils habitent parfois dans des régions un peu éloignées. Alors maintenant, c'est vrai que moi, quand j'ai connu que mon frère chantait, c'était un petit peu mec, et puis il y avait quand même une mauvaise publicité par rapport à tout ça, donc on était un petit peu à l'écart, surtout quand il y avait des répétitions et tout, mais on en profitait pour venir, comme disait Jamila, on venait aux événements, et là, on avait le droit par nos parents de sortir avec

0: nos frères, nos grands frères. On était encadrés par nos grands frères et en plus ils savaient qu'il y avait Arthur, qu'il y avait tout le monde, que c'était sécurisé. Et maintenant, maintenant c'est un petit peu démocratisé, il y a les femmes. Et alors peut-être que c'est une surprise, mais je ne devrais peut-être pas lui dire parce que cette année j'ai demandé ce que ça soit un petit peu moins testostérone et qu'il y ait également une femme qui présente. Donc ça sera la surprise, il y aura également une jeune femme qui fait partie de la Brigade Fantôme qui va faire ses premiers pas en tant que MC ou speakerine, je ne sais pas comment on va l'appeler. Mais voilà, voilà, voilà. Donc on lance vraiment les jeunes et on tient à ce que ça soit non-genré, que ça soit masculin, féminin et que tout soit abordable. Enfin, ici, c'est à partir de 13 ans jusqu'à 25 ans. Mais voilà, y a des personnes qui sont plus âgées qui viennent. Parce que après, ça fait partie de notre vie. C'est une famille, en fait. On se quitte plus. On se donne des nouvelles, on se textote, on fait... Voilà, c'est une petite famille.
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2: 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Il est 1h.

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